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2: L'essentiel de l'actualité, le week-end s'annonce très chaud. Partout en France, une vague de chaleur précoce s'installe sur le pays. 37 degrés attendus dimanche dans le sud-ouest, notamment dans les Landes. Par endroits, les températures pourraient même dépasser les normes de saison de 14 degrés avant une chaleur encore plus marquée la semaine prochaine. Un appel à la grève le 18 juin dans les trois aéroports parisiens à Roissy, Orly et Le Bourget. Les syndicats dénoncent un durcissement des habilitations de sécurité. Une perquisition a eu lieu à l'Élysée dans l'enquête sur les marchés liés aux panthéonisations. Le parquet national financier s'intéresse à des soupçons de favoritisme, corruption et trafic d'influence autour de contrats d'organisation de cérémonies. Gabriel Attal, officiellement candidat à la présidentielle 2027, l'ancien Premier ministre l'a annoncé lors d'un déplacement dans l'Aveyron. Déjà très présent sur le terrain depuis plusieurs semaines, il veut maintenant s'imposer face à Édouard Philippe dans la course à l'après-Macron. Et puis, avant la palme d'or du festival de Cannes ce samedi, la palme Dog a été attribuée sur la croisette. C'est du sérieux. La chienne Yuri a été récompensée. L'animal, recueilli dans un refuge avant le tournage, a été distingué pour son rôle dans La Chienne, qui se déroule au Chili. Le film est attendu l'an prochain.
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3: Et en ce samedi 23 mai, bonne fête au Didier, les Béliers, un avantage financier est tout à fait possible grâce à l'intermédiaire de votre milieu professionnel. Taureau, vous laissez de côté toutes les interrogations inutiles. Gémeaux, pour certains natifs, une grande passion peut être vécue dans la discrétion et le secret. Cancer, si vous vivez en couple, il faudra faire attention à ne pas vous mettre dans une situation qui pourrait mettre en péril une relation stable depuis peu et donc fragile. Lion, tendez l'oreille, cela vous permettra de mieux gérer l'organisation de projets futurs. Les Vierges, vous vivrez pleinement l'instant présent. Balance, vous allez avoir l'occasion d'apprendre des choses utiles pour votre avenir. Les Scorpions, ne refusez pas une offre par excès de politesse. Les Sagittaires, si vous êtes en couple, vos efforts communs vont porter leurs fruits et votre vie amoureuse commencera à s'harmoniser. Les Capricornes, ce n'est pas le moment de vous perdre dans l'introspection. Verseau, vous n'avez pas les moyens de dire non. Enfin les Poissons, célibataires, une rencontre vous sortira de votre doute intérieur. Bonne journée et à demain.
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0: Marlowe avec David Hallyday et Corinne Maziero. 21h10, 22h50, Quelle époque, présentée par Léa Salamé. Sur France 3, Sexygénaire avec Patrick Timsit et Thierry Lhermitte. Film. Sur M6, NCIS, la série américaine inédite. Sur France 4, Le Temps d'aimer avec Anaïs de Moustier. Sur W9, La petite histoire de France avec notamment Arnaud Ducret. Sur TMC, New York Unité Spéciale, plusieurs épisodes à la suite. Sur Gulli, Les Rebelles de la Forêt 4, téléfilm d'animation. Sur TF1, série film Joséphine Ange Gardien avec Mimi Mati et la participation de Lucie Jeanne. Sur Sister, Les Randonneurs, film avec Benoît Poulvorde et Karine Viard. Enfin sur RMC Life, Inside Burger King, dans les coulisses d'un géant de la restauration rapide, documentaire. Bon zapping!
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2: Bonjour à tous. L'essentiel de l'actualité, un appel à la grève lancé dans les trois aéroports parisiens le 18 juin. Les syndicats de Roissy, Orly et Bulbourget dénoncent un durcissement des règles d'habilitation de sécurité pour les salariés en zone réservée. Selon eux, certains employés peuvent perdre leur badge d'accès et donc leur emploi pour de simples antécédents judiciaires désormais. Deux animateurs du périscolaire de Paris ont été mis en examen et écroués hier soir. C'est l'affaire des violences sexuelles présumées sur des enfants à l'école Saint-Dominique. Il s'agit de deux hommes âgés de 52 et 44 ans nés au Brésil et au Cameroun. Le RC Lens remporte la première Coupe de France de football de son histoire. Les Sang et Or ont battu Nice 3-1 hier soir au Stade de France, porté notamment par un grand Florian Thauvin, buteur et passeur décisif. Malgré une réduction du score avant la pause, les Niçois n'ont jamais réussi à revenir dans la rencontre. Et puis en rugby, Montpellier s'offre une troisième Challenge Cup. Le MHR a largement dominé les Irlandais de l'Ulster hier soir en finale à Bilbao. 59-26, les Héroltais, déjà titrés en 2016 et 2021, confirment leur très grande forme. Fin de ce flash, bonne journée. 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

0: Merlot avec David Hallyday et Corinne Maziero. 21h10, 22h50, Quelle époque, présentée par Léa Salamé. Sur France 3, Sexygénaire avec Patrick Timsit et Thierry Lhermitte. Film. Sur M6, NCIS, la série américaine inédite. Sur France 4, Le Temps d'aimer avec Anaïs de Moustier. Sur W9, La petite histoire de France avec notamment Arnaud Ducré. Sur TMC, New York Unité Spéciale, plusieurs épisodes à la suite. Sur Gulli, Les Rebelles de la Forêt 4, téléfilm d'animation. Sur TF1, série film Joséphine Ange Gardien avec Mimi Mati et la participation de Lucie Jeanne. Sur Sister, Les Randonneurs, film avec Benoît Poulvorde et Karine Viard. Enfin sur RMC Life, Inside Burger King, dans les coulisses d'un géant de la restauration rapide, documentaire. Bon zapping!
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3: Et en ce samedi 23 mai, bonne fête au Didier. Les Béliers, un avantage financier est tout à fait possible grâce à l'intermédiaire de votre milieu professionnel.
4: Taureau, vous laissez de côté toutes les interrogations inutiles.
5: Gémeaux, pour certains natifs, une grande passion peut être vécue dans la discrétion et le secret.
6: Cancer, si vous vivez en couple, il faudra faire attention à ne pas vous mettre dans une situation qui pourrait mettre en péril une relation stable depuis peu et donc fragile.
7: Lion, tendez l'oreille, cela vous permettra de mieux gérer l'organisation de projets futurs.
8: Les Vierges, vous vivrez pleinement l'instant présent.
9: Balance, vous allez avoir l'occasion d'apprendre des choses utiles pour votre avenir.
10: Les Scorpions, ne refusez pas une offre par excès de politesse.
11: Les Sagittaires, si vous êtes en couple, vos efforts communs vont porter leurs fruits et votre vie amoureuse commencera à s'harmoniser.
12: Les Capricornes, ce n'est pas le moment de vous perdre dans l'introspection.
13: Verseau, vous n'avez pas les moyens de dire non.
14: Enfin les Poissons, célibataires, une rencontre vous sortira de votre doute intérieur.
15: Bonne journée et à demain.
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0: Capitaine Marlowe avec David Hallyday et Corinne Maziero. 21h10, 22h50, Quelle époque, présentée par Léa Salamé. Sur France 3, Sexygénaire avec Patrick Timsit et Thierry Lhermitte, film. Sur M6, NCIS, la série américaine inédite. Sur France 4, Le Temps d'aimer avec Anaïs de Moustier. Sur W9, La petite histoire de France avec notamment Arnaud Ducré. Sur TMC, New York Unité Spéciale, plusieurs épisodes à la suite. Sur Gulli, Les Rebelles de la Forêt 4, téléfilm d'animation. Sur TF1, série film Joséphine Ange Gardien avec Mimi Mati et la participation de Lucie Jeanne. Sur Sister, Les Randonneurs, film avec Benoît Poulvorde et Karine Viard. Enfin sur RMC Life, Inside Burger King, dans les coulisses d'un géant de la restauration rapide, documentaire. Bon zapping!
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4: Et en ce samedi 23 mai, bonne fête au Didier. Les Béliers, un avantage financier est tout à fait possible grâce à l'intermédiaire de votre milieu professionnel.
5: Taureau, vous laissez de côté toutes les interrogations inutiles.
6: Gémeaux, pour certains natifs, une grande passion peut être vécue dans la discrétion et le secret.
7: Cancer, si vous vivez en couple, il faudra faire attention à ne pas vous mettre dans une situation qui pourrait mettre en péril une relation stable depuis peu et donc fragile.
8: Lion, tendez l'oreille, cela vous permettra de mieux gérer l'organisation de projets futurs.
9: Les Vierges, vous vivrez pleinement l'instant présent.
10: Balance, vous allez avoir l'occasion d'apprendre des choses utiles pour votre avenir.
11: Les Scorpions, ne refusez pas une offre par excès de politesse.
12: Les Sagittaires, si vous êtes en couple, vos efforts communs vont porter leurs fruits et votre vie amoureuse commencera à s'harmoniser.
13: Les Capricornes, ce n'est pas le moment de vous perdre dans l'introspection.
14: Verseau, vous n'avez pas les moyens de dire non.
15: Enfin les Poissons, célibataires, une rencontre vous sortira de votre doute intérieur.
16: Bonne journée et à demain.
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0: Marlowe avec David Hallyday et Corinne Maziero. 21h10, 22h50, Quelle époque, présentée par Léa Salamé. Sur France 3, Sexygénaire avec Patrick Timsit et Thierry Lhermitte, film. Sur M6, NCIS, la série américaine inédite. Sur France 4, Le Temps d'aimer avec Anaïs de Moustier. Sur W9, La petite histoire de France avec notamment Arnaud Ducret. Sur TMC, New York Unité Spéciale, plusieurs épisodes à la suite. Sur Gulli, Les Rebelles de la Forêt 4, téléfilm d'animation. Sur TF1, série film Joséphine Ange Gardien avec Mimi Mati et la participation de Lucie Jeanne. Sur Sister, Les Randonneurs, film avec Benoît Poulvorde et Karine Viard. Enfin sur RMC Life, Inside Burger King, dans les coulisses d'un géant de la restauration rapide, documentaire. Bon zapping!
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3: Et en ce samedi 23 mai, bonne fête au Didier. Les Béliers, un avantage financier est tout à fait possible grâce à l'intermédiaire de votre milieu professionnel.
4: Taureau, vous laissez de côté toutes les interrogations inutiles.
5: Gémeaux, pour certains natifs, une grande passion peut être vécue dans la discrétion et le secret.
6: Cancer, si vous vivez en couple, il faudra faire attention à ne pas vous mettre dans une situation qui pourrait mettre en péril une relation stable depuis peu et donc fragile.
7: Lion, tendez l'oreille, cela vous permettra de mieux gérer l'organisation de projets futurs.
8: Les Vierges, vous vivrez pleinement l'instant présent.
9: Balance, vous allez avoir l'occasion d'apprendre des choses utiles pour votre avenir.
10: Les Scorpions, ne refusez pas une offre par excès de politesse.
11: Les Sagittaires, si vous êtes en couple, vos efforts communs vont porter leurs fruits et votre vie amoureuse commencera à s'harmoniser.
12: Les Capricornes, ce n'est pas le moment de vous perdre dans l'introspection.
13: Verseau, vous n'avez pas les moyens de dire non.
14: Enfin les Poissons, célibataires, une rencontre vous sortira de votre doute intérieur.
15: Bonne journée et à demain.
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1: Voici ma sélection télé pour ce samedi. Nous sommes le 23 mai avec ce soir sur TF1 The Voice. La plus belle voix, c'est la demi-finale, présentée par Nikos Aliagas. Sur France 2, Capitaine Marlowe avec David Hallyday et Corinne Maziero. 21h10, 22h50, Quelle époque, présentée par Léa Salamé. Sur France 3, Sexygénaire avec Patrick Timsit et Thierry Lhermitte, film. Sur M6, NCIS, la série américaine inédite. Sur France 4, Le Temps d'aimer avec Anaïs de Moustier. Sur W9, La petite histoire de France avec notamment Arnaud Ducret. Sur TMC, New York Unité Spéciale, plusieurs épisodes à la suite. Sur Gulli, Les Rebelles de la Forêt 4, téléfilm d'animation. Sur TF1, série film Joséphine Ange Gardien avec Mimi Mati et la participation de Lucie Jeanne. Sur Sister, Les Randonneurs, film avec Benoît Poulvorde et Karine Viard. Enfin sur RMC Life, Inside Burger King, dans les coulisses d'un géant de la restauration rapide, documentaire. Bon zapping!
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5: Et en ce samedi 23 mai, bonne fête aux Didier, les Béliers, un avantage financier est tout à fait possible grâce à l'intermédiaire de votre milieu professionnel. Taureau, vous laissez de côté toutes les interrogations inutiles. Gémeaux, pour certains natifs, une grande passion peut être vécue dans la discrétion et le secret. Cancer, si vous vivez en couple, il faudra faire attention à ne pas vous mettre dans une situation qui pourrait mettre en péril une relation stable depuis peu et donc fragile. Lion, tendez l'oreille, cela vous permettra de mieux gérer l'organisation de projets futurs. Les Vierges, vous vivrez pleinement l'instant présent. Balance, vous allez avoir l'occasion d'apprendre des choses utiles pour votre avenir. Les Scorpions, ne refusez pas une offre par excès de politesse. Les Sagittaires, si vous êtes en couple, vos efforts communs vont porter leurs fruits et votre vie amoureuse commencera à s'harmoniser. Les Capricornes, ce n'est pas le moment de vous perdre dans l'introspection. Verseau, vous n'avez pas les moyens de dire non. Enfin les Poissons, célibataires, une rencontre vous sortira de votre doute intérieur. Bonne journée et à demain.
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3: Bonjour à tous. L'essentiel de l'actualité, la chanteuse Véronique Sanson, hospitalisée en urgence pour une infection respiratoire aiguë. Son concert prévu aujourd'hui au festival Hard Rock de Saint-Brieuc a été annulé. À 77 ans, l'artiste devait lancer sa tournée des festivals d'été ce week-end. Les autres dates prévues en juin et juillet sont pour l'instant maintenues. La Ligue des droits de l'homme et la CGT Spectacle assignent Canal+ en justice. Elles accusent la chaîne de discrimination après les propos de son président Maxime Sada, qui avait affirmé ne plus vouloir travailler avec les signataires d'une tribune anti-Bolloré publiée pendant le festival de Cannes. La Pentecôte avec une circulation déjà très chargée pour ce début de week-end. Les départs sont très difficiles depuis l'Île-de-France, mais aussi sur l'A6 et l'A7 en direction de la Méditerranée ou en direction du tunnel du Mont-Blanc. Et puis Lens célèbre cet après-midi la première Coupe de France de son histoire. Une grande parade des joueurs est prévue à partir de 15h entre le stade Bollaert et l'hôtel de ville. Plusieurs milliers de supporters attendus dans le centre-ville. Les 100 et or ont battu Nice 3 buts à 1 hier soir au stade de France, porté par Florian Thauvin, buteur et passeur décisif. Voilà pour l'essentiel de l'actualité. Excellent week-end à tous.
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1: Et en ce samedi 23 mai, bonne fête au Didier. Les Béliers, un avantage financier est tout à fait possible grâce à l'intermédiaire de votre milieu professionnel. Taureau, vous laissez de côté toutes les interrogations inutiles. Gémeaux, pour certains natifs, une grande passion peut être vécue dans la discrétion et le secret. Cancer, si vous vivez en couple, il faudra faire attention à ne pas vous mettre dans une situation qui pourrait mettre en péril une relation stable depuis peu et donc fragile. Lion, tendez l'oreille, cela vous permettra de mieux gérer l'organisation de projets futurs. Les Vierges, vous vivrez pleinement l'instant présent. Balance, vous allez avoir l'occasion d'apprendre des choses utiles pour votre avenir. Les Scorpions, ne refusez pas une offre par excès de politesse. Les Sagittaires, si vous êtes en couple, vos efforts communs vont porter leurs fruits et votre vie amoureuse commencera à s'harmoniser. Les Capricornes, ce n'est pas le moment de vous perdre dans l'introspection. Verseau, vous n'avez pas les moyens de dire non. Enfin les Poissons, célibataires, une rencontre vous sortira de votre doute intérieur. Bonne journée et à demain.
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0: Marlowe avec David Hallyday et Corinne Maziero. 21h10, 22h50, Quelle époque, présentée par Léa Salamé. Sur France 3, Sexygénaire avec Patrick Timsit et Thierry Lhermitte, film. Sur M6, NCIS, la série américaine inédite. Sur France 4, Le Temps d'aimer avec Anaïs de Moustier. Sur W9, La petite histoire de France avec notamment Arnaud Ducré. Sur TMC, New York Unité Spéciale, plusieurs épisodes à la suite. Sur Gulli, Les Rebelles de la Forêt 4, téléfilm d'animation. Sur TF1, série film Joséphine Ange Gardien avec Mimi Mati et la participation de Lucie Jeanne. Sur Sister, Les Randonneurs, film avec Benoît Poulvorde et Karine Viard. Enfin sur RMC Life, Inside Burger King, dans les coulisses d'un géant de la restauration rapide, documentaire. Bon zapping!
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3: Bonsoir à tous. L'ambiance cet après-midi à Lens qui fête le retour de ces joueurs qui ont ramené la Coupe de France. Ils ont défilé cet après-midi dans un bus impérial dans les rues de la ville aux couleurs sang et or avant d'être acclamés par la foule devant l'hôtel de ville pour la présentation du trophée. Et 35 personnes ont été interpellées en marge de la finale de la Coupe de France entre Lens et Nice. 26 gardes à vue pour violence, détention d'artifices ou port d'armes prohibées. Le ministre israélien de la Sécurité nationale est désormais interdit de territoire français, décision après la diffusion d'une vidéo qui montre des militants de la flottille pour Gaza, dont des Français humiliés et menottés. Véronique Sanson hospitalisée en urgence après une infection respiratoire aiguë. La chanteuse de 77 ans a dû annuler son concert prévu ce soir au festival Hard Rock de Saint-Brieuc. Ses prochaines dates restent pour le moment maintenues. La Palme d'Or du Festival de Cannes sera remise à partir de 20h15 ce soir parmi les favoris de cette édition. Un film russe, Minotaur, qui revient souvent dans les pronostics. Thriller politique sur fond de guerre en Ukraine et de tensions en Russie. Et puis c'est la nuit européenne des musées ce soir partout en France. Plusieurs musées ouvrent avec des animations dédiées. Bonne soirée.
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0: Marlowe avec David Hallyday et Corinne Maziero. 21h10, 22h50, Quelle époque, présentée par Léa Salamé. Sur France 3, Sexygénaire avec Patrick Timsit et Thierry Lhermitte, film. Sur M6, NCIS, la série américaine inédite. Sur France 4, Le Temps d'aimer avec Anaïs de Moustier. Sur W9, La petite histoire de France avec notamment Arnaud Ducré. Sur TMC, New York Unité Spéciale, plusieurs épisodes à la suite. Sur Gulli, Les Rebelles de la Forêt 4, téléfilm d'animation. Sur TF1, série film Joséphine Ange Gardien avec Mimi Mati et la participation de Lucie Jeanne. Sur Sister, Les Randonneurs, film avec Benoît Poulvorde et Karine Viard. Enfin sur RMC Life, Inside Burger King, dans les coulisses d'un géant de la restauration rapide, documentaire. Bon zapping!
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